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Comptez sur moi. Pas de problème. Tout va bien. 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

0: Vous avez pour vous seul ce soir, Dan Junior et son groupe T5, ici présent pour vous. 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

je remercie tous les groupes qui ont bien voulu répondre présent ce soir, et puis spécialement une provision publique. Comme je l'ai dit tout à l'heure, sans vous, nous ne serions rien. Donc, on vous aime beaucoup, et puis continuez à supporter la musique haïtienne. We love you. OK? Voilà, à la prochaine.

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